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Nous avons traversé avec Nouvelle Paix d'Haïti avec La Fontaine Auville. 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
0: 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Donc, comprendre le passé éclaire le présent.

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0: 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En d'autres termes, il n'est pas rentré dans le révolutionnaire, dans le sens transformation radicale. Il est tout simplement rentré dans le mécanisme normal de fonctionnement. Or, lui-même, pour nous, il est obligé de rentrer dans la perspective révolutionnaire. C'est-à-dire qu'il faut poser problème ça yo, par rapport à la transformation, parce que c'est depuis la base société noire, tout bagaille pas ça. 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
1: Mais même
0: faire
1: parce que
0: et,
1: je pense que c'est voice over IP qui a un problème là. Donc, mais oui. Mais
0: oui, je ne sais pas comment le faire là, mais tout avant, tu es en forme, mais
1: bon,
0: au
1: oui.
0: final, là, ouais.
1: Tout de coup, un problème. Mais oui.
0: Mais, eh bien, ok.
1: Mais oui. Sur notre chaîne, Abdou, merci en pile qu'on peut. Et puis, on a campé là pour dimanche prochain.
0: C'est ça, Kimbella.
1: Kébé là.

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1: 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Vous êtes à côté Haïti Focus. 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